0: image, pas chose à l'heure. En plus, nous, le monde, on va connaître ça au devenu.
1: Est-ce que il y a des mounes, anciens fois dimanche, qui mettaient tête ensemble, ou ils ont pas la clope au moins?